de fleurs, trop de fleurs. Y êtres offrandes en vérité. Toutes ces guirlandes nous encombrent en pure perte. Il est passé le temps des troupeaux de bœufs et de moutons. Voilà où en sont les sacrifices. Les dieux s'en vont. Les dieux s'en vont. Allons, la journée commence. Voici venir la plus belle moitié de Sparte. Les pleureuses d'Adonis conduites par notre gracieuse souveraine.

0: Volontiers, fille de Leda. Mais le sacrifice...
1: Le sacrifice s'attendra.
0: Qu'est-ce que c'est encore? Voyons.
1: Vous allez dire que je suis folle.
0: Oh, reine, le respect.
1: L'affaire du mont Ida. J'y pense sans cesse, ce bois mystérieux, ces trois déesses, cette pomme et ce berger surtout. Vous n'avez pas de nouveaux détails.
0: Non, je regrette.
1: Est-il vrai que, pour remercier ce berger, Vénus lui ait promis l'amour de la plus belle femme du monde?
0: Cela paraît officiel.
1: Mais la plus belle femme du monde...
0: C'est vous, reine, c'est vous, assurément.
1: Taisez-vous, car si cela était elle, toujours elle...
0: Qui, elle?
1: La main de la fatalité qui pèse sur moi.
0: Ça, c'est vrai.
1: Imenelas, que va devenir ce bon et excellent homme?
0: Dame, si Vénus ordonne.
1: Qu'est-ce que je disais? La fatalité!
0: C'est une excuse.
1: Et on m'accusera cependant.
0: Oui.
1: Et quand je traverserai la foule, j'entendrai, comme tout à l'heure, une voix qui dira: ce n'est pas une reine, c'est une cocotte.
0: Cocotte, grande reine.
1: Oui. Mais est-ce ma faute? Moi, la fille d'un oiseau, est-ce que je puisse être autre chose qu'une cocotte?
0: Entrez, entrez vite, grande reine. Voici le jeune prince Oreste.
2: Mon coquin de neveu.
0: Oui, il vient de ce côté et en assez fâcheuse société. Entrez vite, grande reine. Je reste pour empêcher votre neveu d'aller plus loin. Il serait capable de faire irruption dans le temple et d'y troubler la majesté du sacrifice.

0: voici le Calchas demandé. Calchas, le grand augure. Calchas, l'oracle officiel. Calchas, le confident de papa.
1: Oh, bonne, en vérité, belle dame. Mais un sacrifice pressé.
2: Un sacrifice aujourd'hui?
0: À quelle occasion?
1: Tiens, vous parlez l'argos?
0: Quand ça me vient. Ce dialecte a de l'avenir.
1: À l'occasion. Alors à l'occasion de la fête d'Adonis.
0: C'est la fête d'Adonis? Mais nous en sommes de la fête d'Adonis. Nous sommes de toutes les fêtes.
1: Seigneur, je vous en conjure. Vous me placez entre mon respect et mon devoir. Je ne puis. La fête est présidée par la reine elle-même.
0: Ma tante? Ma tante Hélène? Je l'aime bien, ma tante Hélène. Mais elle aurait tort de faire la sévère, car elle a eu des aventures. Je sais bien qu'elle se rattrape en disant que c'est la fatalité. Mais après tout, ces dames aussi, c'est la fatalité.
1: Seigneur!
0: Oh, ne vous fâchez pas. Nous nous inclinons devant elle et nous partons. En avant la musique! Au revoir, Calchas! Bien des choses à m'attendre!

0: C'est là, là. Et dire que c'est le fils d'Agamemnon, le fils de mon roi. Oh, folle, folle jeunesse. Du reste, ils sont dans le vrai. Et si j'avais suivi ma vocation, moi aussi, j'aurais été homme de plaisir. Ah, les dieux n'ont pas voulu. Allez, au sacrifice.
1: Amour, n'êtes-vous pas le grand augure de Jupiter ?
0: Oui, c'est moi, Calchas. Mais je suis occupé, un sacrifice déjà très en retard.
1: Le sacrifice attendra. Je viens pour une affaire pressante.
0: Si vous croyez que je me dérange comme ça pour le premier berger venu...
1: Écoutez-moi, vous n'avez pas reçu une lettre de Vénus ?
0: Pas le moins du monde.
1: C'est singulier, la colombe est partie devant moi.
0: Vous savez que je n'y crois pas du tout à votre lettre de Vénus et à votre colombe.
1: Vous n'y croyez pas ? Eh bien, regardez.
0: Quoi ?
1: Là-bas, dans l'azur, ce petit point noir qui grossit.
0: Eh bien, c'est un Pierrot.
1: C'est ma colombe. Et c'est ma lettre.
0: Mais le fait est...
1: Vous voyez ?
0: Il est vrai.
1: Prenez la lettre. Elle est pour vous.
0: Le timbre de Cythère ? De Vénus ? Ah, c'est bien de Vénus. Vous permettez ?
1: Comment donc ?
0: Homme de 20 ans à la tête blonde, un berger viendra. Au nom de Vénus qui sortit de l'onde, Calchas l'entendra. À ce doux berger dont Vénus proclame le goût merveilleux, Vénus a promis la plus belle femme qui soit sous les cieux. Lors quand paraîtra la divine Hélène, fille de Léda, Calchas au berger montrera la reine en disant « Voilà. »
1: Voilà.
0: Quoi ? Ce serez-vous ce Paris, le fils du roi Priam ? On ne parle que de vous à Sparte dans toute la Grèce. Et c'est vous qui avez prononcé ce fameux jugement ?
1: Moi-même.
0: Ainsi, vous avez vu la déesse ?
1: Un peu.

0: grand compliment. Vénus ordonne, j'obéirai.
1: Soit, mais sans lui dire qui je suis. Je désire garder le plus strict incognito jusqu'au moment où la situation sera favorable à un coup de théâtre.
0: Lors, quand paraîtra la divine Hélène, fille de Léda, Calcas au berger montrera la reine en disant « Voilà !»

0: grande reine.
1: Quel est ce beau jeune homme?
0: Un étranger, un berger.
1: Berger?
0: Il me l'a dit, lui-même.
1: Pourquoi suis-je troublée ainsi? Je suis troublée comme s'il allait se passer quelque chose de fatal.
2: La voilà donc, cette femme dont l'amour m'a été promis. Merci, Vénus.
1: Beau jeune homme!
2: Princesse?
1: Où donc est ton troupeau?
2: Tout là-bas, là-bas dans la montagne.
1: Pourquoi l'as-tu quitté? Comment te trouves-tu ici?
2: On m'a dit qu'il allait y avoir un concours. Je me suis fait inscrire et je suis venu dans l'espoir de me faire remarquer.
1: Par ta beauté?
2: Par mon intelligence.
1: N'oublions pas ta beauté. Lève un peu la tête, n'ouvre pas la bouche. Admirable.
2: Oh Vénus,
1: c'est beau, un beau berger.
0: Reine le cortège.
1: Il faut nous séparer, je voudrais te revoir.
2: Oh, vous me reverrez.
0: Reine, voici les rois qui viennent pour la cérémonie.
3: Calcas, là le cortège.

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0: Rois et peuples de la Grèce, il ne s'agit pas aujourd'hui, comme dans nos luttes habituelles, de lancer le disque d'une main sûre ou de diriger un char dans la carrière. Cette journée est spécialement consacrée aux choses de l'intelligence. Des hommes forts, nous en avons. Le bouillant Achille est fort. Les deux Ajax sont forts. Et moi-même, ce que nous n'avons pas, ce sont des gens d'esprit.
1: C'est vrai.
0: La Grèce s'abrutit.
1: C'est vrai.
0: Et par les dieux immortels, cependant, il doit y en avoir quelque part des gens d'esprit. C'est afin de les découvrir que nous avons institué ce concours. Les rois, les poètes, les bergers.
2: Les bergers ? Où donc est-il ?
0: Vous dites, princesse.
2: Rien.
0: Veuillez vous asseoir, cher enfant. Là. Les rois, les poètes, les bergers, tous enfin sont également admis à se disputer le prix. Et maintenant, jeunes élèves, élancez-vous dans la carrière. Disputez-vous-là cette modeste et glorieuse couronne. Et vous, fanfares, sonnez pour l'éloquence du roi des rois, en attendant que vous sonniez pour le triomphe du lauréat. Allez, la musique ! Nous commençons sans perdre une minute. Peuple de la Grèce, écoutez la charade. Roi Ménélas, veuillez en donner lecture.
3: De grand cœur. Mon premier se donne aux malades. Mon deuxième, c'est vous ou moi. Le troisième de ma charade convient aux gens de qui l'emploie et d'aller, quand la nuit arrive, partout ramasser les haillons, les chiffons.
0: Eh bien oui, le troisième c'est Hôte. Allons, l'abrutissement n'est pas aussi complet que nous pouvions le croire. Continuez, roi Ménélas.
3: Mon quatrième est une rime où manque l'air absolument. Mon tout par les chemins s'en va comme le vent. J'ai dit.
0: Eh bien. Allez-y, jeunes athlètes, allez-y!
4: Anecdotique!
5: Gibrate!
0: Alors, voyons, procédons par ordre. Oui. Qui est-ce qui a dit anecdotique?
4: Moi, Ajax Ier.
0: Comment expliquez-vous âne, d'abord?
4: Eh bien, le roi Ménélas a dit, c'est vous ou moi?
6: Il va un peu loin.
0: Vous auriez peut-être raison s'il s'agissait de la deuxième syllabe, mais il s'agit de la première. Se donne aux malades. Passons à un autre. Qui a dit emmailloté?
7: Moi, mais je le retire.
0: Eh bien, si j'ai un conseil à donner à celui qui a dit gibelotte, c'est d'en faire autant.
8: Ça vaudra la peine d'être discuté, car enfin il y a bien hôte dans gibelotte. Gible-hôte, il y a hôte.
0: Allons, à de plus malins. Oui, à de plus malins, s'il vous plaît. Eh bien, personne.
2: Lui.
0: Un berger? Que veux-tu, jeune berger?
9: Dire le mot de la charade.
10: Jeune présomptueux.
0: Il est certain que cela serait d'un fâcheux exemple après que des rois. Parle cependant, parle.
9: Mon premier se donne aux malades. Locke.
3: Oui.
9: Mon deuxième, c'est vous ou moi? Homme.
3: Oui.
9: Le troisième de ma charade convient aux gens de qui l'emploi est de ramasser des chiffons.
4: What?
0: Oui, tout le monde l'a dit.
8: Eh ben, je t'attends au quatrième.
9: M'y voici. Il est bête, le quatrième, mais il n'est pas difficile. Une rive sans air. Yves. Locke, homme, hôte, Yves.
8: Locomotive! J'ai trouvé!
9: Locomotive! Et c'est fort d'avoir trouvé sa carte.

0: 4000 ans avant l'invention du chemin de fer.
1: Mais c'est moi qui l'ai dit, c'est moi.
2: Achille, vous devenez insupportable. Tuez-vous, le berger a gagné, c'est tout.
3: Vainqueur, il est vainqueur.
4: Fanfare, fanfare pour l'inconnu.

0: Y pensez-vous, madame, ne pas vous décolleter un jour comme aujourd'hui?
1: Je garderai cette toilette. Et si j'en connaissais une plus austère et plus montante, je m'y voudrais emprisonner jusqu'au retour de mon mari.
0: C'est contraire à tous les usages.
1: C'est un vœu.
0: Heureusement que la réputation de madame est faite et que l'on sait bien que madame est la plus belle femme du monde.
1: Ah, fatale beauté. Que me veut cet esclave?
2: Madame, c'est le seigneur Paris.
1: Voilà ce que je craignais. Je ne le recevrai pas.
0: C'est laisser croire que vous avez peur.
1: Moi, fille de Leda, j'aurais peur.
0: Alors, recevez-le.
1: Oui, tout à l'heure, marquise, tu le feras entrer. Mais laisse-moi consulter ma mère. Ô Vénus, pourquoi? Mais pourquoi, ô déesse, as-tu choisi notre famille pour faire tes expériences?

0: Marquise.
1: Madame.
0: Fais entrer le seigneur Paris.
2: Bonsoir, prince.
3: Bonsoir, madame.
2: Vous regardez ma toilette?
3: Oui.
2: Elle me va bien, n'est-ce pas?
3: Oui, très bien.
2: Vous n'êtes pas très aimable ce soir.
3: Asseyez-vous, madame, et écoutez-moi.
2: Je vous écoute.
3: La déesse m'avait promis l'amour de la plus belle femme du monde. En vous voyant, j'ai tout naturellement pensé que c'était vous. Vous avez résisté. Cela m'a fait venir des doutes.
2: Comment?
3: Je me suis dit, la plus belle femme du monde, ce n'est peut-être pas elle.
2: Et qui serait-ce donc? Ce n'est pas, je suppose, cette chipie de Pénélope avec sa manie de faire de la tapisserie, ni ma sœur Clytemnestre avec son nez.
3: Non, madame, ce n'est ni Pénélope, ni Clytemnestre. Ce n'est aucune de ces femmes-là. Donc? Ça doit être vous.
2: Oh.
3: C'est vous, madame. Ne me dites pas non. Je suis bien informé. Et puisque la déesse m'a promis...
2: Eh bien,
3: madame, il y a trois moyens d'arriver au cœur d'une femme.
2: Trois moyens?
3: L'amour, d'abord. Voulez-vous m'aimer?
2: Non.
3: Non? Passons au deuxième moyen. La violence.
2: La violence! Ah, vous n'oserez pas comme il m'aime. Et le troisième moyen?
3: Le troisième moyen, madame, c'est la ruse.
2: La ruse? Ah, par Hercule, je me suis bien défendue. Quelle est cette musique?
1: C'est Agamemnon et sa suite, madame. On apporte le jeu de loi.

0: ces choses sont désagréables. On ne jouera plus chez moi.
1: Grande reine, habillez-vous pour venir souper.
0: Non, décidément, je ne souperai pas.
1: Oh, Calcasse !
2: J'ai transigé !
0: Ah ?
2: Oui, j'ai rendu la moitié. M'approuvez-vous ?
0: Sans doute. Mais laissons là le joueur imprudent. C'est à l'augure que je veux parler. Tu auras, toi, Bacchis, à ce souper.
1: Bien, madame.
0: Va, mon enfant. Je vais me reposer. Et si je pouvais dormir ici, dans mon sommeil, je pouvais le voir.
2: Le roi ?
0: Non.
2: L'autre ?
0: Oui, un songe, rien qu'un songe qui me le ferait voir. Ce Paris, ce que je fuis, ce Paris, ce que j'adore, ce songe, il me le faut, Calcasse, promettez-le-moi. D'abord, si vous ne me le promettez pas, je ne vous aimerai plus.
2: C'est ça qui m'est difficile.
0: Non, ça ne vous est pas difficile. Ce songe, Calcasse, ce songe.
2: Pauvre petite femme, la voilà qui s'endort. Elle est gentille comme ça, oui, très gentille. Eh bien, Calcasse, ta souveraine, hein?
3: Tais-toi.
2: Un misérable esclave, entré dans la chambre d'une reine.
3: Tais-toi. Elle se réveillerait.
2: Paris.
3: J'ai dit à la reine que le troisième moyen était la ruse.
2: C'est la fatalité. Allons souper.
4: La déesse a tenu sa promesse. M'aimera-t-elle cette fière princesse? Sonnera-t-elle pour moi l'heure du berger? Je suis seul, il fait nuit. Ménélas est en Crète, et Vénus est pour moi. Qu'est-ce que c'est que ça? Ah, j'y suis, les rois qui soupent dans la galerie de Bacchus.

0: près de moi.
1: Oui, Paris.
0: À cette heure, ce n'est peut-être qu'un rêve.
1: Qu'est-ce qu'elle dit?
0: Oui, c'est le rêve que tout à l'heure je demandais à Calcas.
1: Un rêve? Si je pouvais passer pour un rêve.

0: Alors, ce n'était donc pas un rêve ?
1: Un rêve ? Quoi ? Ma femme avec un esclave ?
0: As-tu fait bon voyage, mon ami ?
1: Oui, oui, à jamais, cet esclave, c'est...
0: Un beau pays, la Crète.
1: Oui, oui, oui, mais c'est le seigneur Paris, à cette heure dans le gynécée, seul, avec ma femme ? À moi ! À moi !
2: Taisez-vous donc !
1: Vous ne me tirez pas !
0: Mais mon ami, les rois sont là, qui soupent à côté !
1: Ah, ils sont là !
3: Si vous faites du bruit, ils vont venir !
1: Mais qu'ils viennent ! C'est ce que je veux !
4: À moi, roi de la Grèce !

0: Voilà la phrase que je vous supplie de m'expliquer.
1: Seigneur!
0: Qu'est-ce qui n'était pas un rêve?
1: Roi Ménélas!
0: Je veux une explication. On me la refuse depuis assez longtemps. Il me la faut aujourd'hui, à l'instant même.
1: Soit, je répondrai. Mais n'oubliez pas que c'est à moi que vous devez la couronne de Sparte.
0: Ça, c'est vrai. Je vous dois la couronne de Sparte.
1: Eh bien, alors?
0: Mais si ça continue, cette couronne, je serai obligé de la tenir à la main, ne pouvant plus la porter sur ma tête.
2: Très drôle.
0: N'est-ce pas?
2: La plaisanterie est vieille, mais présentée d'une façon neuve.
1: De quoi m'accusez-vous enfin?
0: La facétie amère à laquelle je me suis laissé aller tout à l'heure vous le dit assez de quoi je vous accuse.
1: Eh bien, je vais répondre.

0: Et c'est pour avoir cette explication que j'ai attendu 8 jours.
1: Eh bien, roi Ménélas ?
2: Eh bien, monsieur mon frère, c'est pour garder une femme qui vous traite ainsi que vous hésitez à sauver votre pays ?
0: Et de quoi le sauver ?
3: Du terrible fléau que Vénus a déchaîné sur la Grèce entière.
2: La déesse a mis dans l'air des émanations subtiles qui font que les maris quittent leurs femmes et que les femmes quittent leurs maris.
3: Tous ne succombent pas, mais tous en sont frappés. C'est ainsi que Vénus se venge.
2: Et pourquoi se venge-t-elle, roi Ménélas ?
0: Est-ce que je sais, moi ?
2: Elle se venge parce que vous l'avez contrariée.
0: Parbleu ! Il aurait été agréable que ce Paris fût aimé de ma femme. Je m'y suis opposé. J'ai fait

0: chez ce Paris, et j'ai bien fait.
1: Vous avez bien fait comme homme possible, mais pas comme roi. Le mari doit s'effacer devant le monarque. Vous voyez ce qu'il en résulte pour vos sujets?
2: C'est une débâcle générale.

0: Il faut se faire une raison quand les dieux commandent. Certainement, j'aime bien ma fille Iphigénie. Mais enfin, les dieux me la demanderaient. Eh bien, je leur dirai, vous y tenez. Voilà.
1: Mais si je vous demandais Clytemnestre...
0: Ma femme? Ah, ça, c'est autre chose.
1: Vous voyez bien.
0: Ça me ferait un rude plaisir.
1: Ah? Mais s'il y avait un autre moyen d'apaiser la déesse...
0: Un autre moyen?
1: Oui, écoutez. J'ai écrit à Cythère et j'ai prié qu'on expédia ici le grand augure de Vénus.
2: Un grand augure? La concurrence, alors, la liberté des augures. Un autre augure.
0: Et quand doit-il arriver le grand augure de Vénus?
1: Si les vents ne sont pas contraires, il doit arriver dans ce moment même.

0: Togir.
1: Elle pardonnera. Bien entendu, à la condition que le roi Ménélas fasse tout ce qu'il faut faire.
2: Sans doute, mais si cependant...
1: Il n'y a pas de si cependant. N'ayez pas peur. On ne vous demandera rien que de très raisonnable. La reine sera seulement tenue de faire un petit voyage.
2: Mais où ça?
3: Où ça?
1: À une dizaine de lieues d'ici. Une petite île qui est là-bas, à Cythère.
3: À Cythère?
1: Oui, elle viendra avec moi sur la galère de Vénus. Et de sa main, elle sacrifiera 100 génisses blanches à la déesse.
2: À la bonne heure! Quand on me demande des choses raisonnables, qu'est-ce que je désire, moi? Que tout s'arrange! Qu'est-ce qu'il faut pour ça? Que la reine fasse un petit voyage et sacrifie 100 génisses blanches. Rien de mieux! La reine fera ce voyage. Et c'est mon peuple qui paiera les génisses blanches.
4: Vive Ménélas!
2: Oui, mes enfants, vous les paierez.
5: Très joli tout ça, mais il faut que la reine consente.
1: Mais où est-elle donc, la reine?
5: La voici.